0: 个。
1: 哦，还好都没受伤。
0: 天堂湖，我以为再也见不到你了。
2: 太好了，你没事。对不起，怪我太粗心了，忘记了我们的纪念日，我还准备了礼物。
0: 真的吗？
3: 给。
2: 谢谢。我以后再也不会忘记这个重要的日子了，我们还是好朋友。
4: 小豆爸爸，他们可算和好了。可你打算怎么和围裙妈妈道歉呢？
1: 这个嘛，
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